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0: en sixième, merci.
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2: Oui,
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